sterkste stijger Milk Inc. Medicine, plus 13. Voor de prachtige Sienna Spyro, plus 5, Die on this Hill.